0: 我军刘老至五千埋伏兵已攻下洛河，击溃敌军梁城部。刘老至斩杀敌将梁城，杀破万余人，尽收其辎重。
1: 好好，我就是在等这个消息。
2: 诸将士，兵进淝水。
3: 到。
4: 报！洛河我军粮城部五万被晋军击溃。
1: 什么？是。
4: 我军粮城部五万于洛河被晋军击溃，粮城被杀。
1: 晋军多少人攻我粮城部的？
4: 晋军刘老之部只有五千北府兵。
1: 我梁城部拥有精兵五万，怎么会被那区区五千北府兵击溃呢？晋军会如此厉害吗？那晋军现在何处？
4: 他们已向淝水而来。
1: 啊！
2: 诸将士，在山上多扎草木，多拴火把，等天黑就点亮火把。
5: 都督，为何要扎草木拴火把呀？
6: 这都是什么情况？
2: 此战秦军拥兵百万，而我军只有八万，实力悬殊太大，我军只能智取。前次刘牢之部洛河之战，我是利用了秦军的骄傲轻敌而取胜的，现在得让秦军士卒心生惧意，陷入混乱了。
5: 啊，都督用兵如神啊。
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3: 是
8: 是是。
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